sur la dynamique de la situation, sur le personnage de la vie de la Chine, sur le Mauritania, et je vais en bâcher le gazier, la radiation de la Chine.